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1: la le teme quand même je lui ai dit qui est son le numéro qu'il m'avait donné à un certain moment ne répondait pas et c'est lui qui m'a contacté donc j'ai dit mais tu étais hors réseau il dit oui il était allé chercher quoi bon
2: c'est pas pour l'amener à Goudoumaria mais c'est pour l'amener plus loin donc il est de l'autre côté
3: Et selon vous, qu'est-ce qui pourrait provoquer le
4: coup d'état Aïe, c'est Zuzu, Karadun, les gens, leur dire, ils sont dans le cas de Walter, les gens, les gens,
2: ou social. Il peut ne pas se retrouver économiquement. Il peut
0: échouer. Ah, Aodo, c'est à quoi le Zuzu, Walter, Aré awo kashi indi kashi buro selekke maade suro al umayen isa kralama razie nanzan mukonzan awba ya volte kashi indi mi maade dagi shi suro al umayen buro de 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
2: en tout cas c'est les raisons des fois qui les pousse à retourner
3: Que pensez-vous qu'il faille faire pour résoudre le problème de
4: Mais Sidudo yani amdo jemi jeminzan isado gadimi la walter maraime Sidudo
2: des activités qu'ils veulent faire après leur sortie du camp c'est qu'il faut les encadrer dans les choix
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2: il veut venir s'installer ici donc là tu sais que une fois là-bas les gens connaissent qui il est et les gens vont essayer de l'aider à s'intégrer si tu le ramènes chez lui c'est la catastrophe il va repartir
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religion différente et qui n'a jamais connu de problème de différence. Le Cameroun a une population civilisée, une population qui n'est ni raciste ni tribale.